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1: Bonjour à tous, le téléphone sonnera moins à partir d'aujourd'hui. L'interdiction du démarchage téléphonique non sollicité entre en vigueur. Concrètement, les entreprises devront obtenir votre consentement pour vous appeler. 97% des Français se disent agacés par le démarchage intempestif, mais vous pourrez toujours recevoir des appels des entreprises avec qui vous avez déjà un contrat, comme votre opérateur téléphonique par exemple. 43 départements en vigilance orange, canicule, nouvelle vague de chaleur qui va s'abattre sur la France. À midi, une bonne partie de l'ouest, de la Bretagne au centre Val-de-Loire ainsi qu'un quart sud-est seront concernés par la vigilance. Dans le Finistère, Météo France prévoit des maximales à 34 degrés. Que s'est-il passé à Toulouse? Deux policiers ont été agressés à l'arme blanche. Ça s'est passé hier soir en centre-ville, près de la place du Capitole. Le maire Jean-Luc Moudin évoque des propos à caractère terroriste de la part de l'agresseur qui a été interpellé. Les deux agents municipaux ont été transportés aux urgences, l'un blessé au coude, l'autre au bras et au cou. Le maire adresse son soutien aux policiers et leurs familles dans un message posté sur X. En Colombie, les recherches se poursuivent. Les autorités continuent de fouiller les décombres après le puissant séisme de magnitude 7,4 qui a frappé le pays hier. On compte au moins 111 morts dans l'ouest, près de Cali, la troisième ville de Colombie. L'état d'urgence a été déclaré par le nouveau président Abelardo de la Espriella. En Ukraine, une attaque russe fait au moins 5 morts. À Zaporijja, on compte aussi 20 blessés selon un bilan du chef de l'administration militaire régionale. Hier soir, une série d'explosions a aussi été entendue à Kiev. Le maire de la capitale évoque des missiles balistiques. Et puis en sport, en natation, la France décroche une médaille d'argent au championnat d'Europe. Léon Marchand et ses coéquipiers du relais 4 x 200 mètres nage libre ont même battu le record de France hier soir dans le bassin du centre aquatique olympique de Saint-Denis. Et c'est l'Angleterre qui a remporté l'or sur cette épreuve. Voilà pour l'actualité. Très bon début de journée à tous.

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1: Aujourd'hui mardi, c'est un grand soleil qui est annoncé matin, midi et soir dans un ciel bien dégagé. Les températures continuent d'augmenter et nous atteindrons les 35 degrés localement au pic de l'après-midi. En effet, dans le détail des températures, nous aurons par exemple de 18 à 35 degrés à Saint-Sauveur, de 18 à 34 degrés à Saint-Seurin-de-Cadourne et de 18 à 33 degrés à Brache. Côté plage, nous aurons 32 degrés sur le sable et 22 degrés dans l'eau au Porge avec un indice UV de 7. La plage du Gressier y est à nouveau ouverte et surveillée. Ce soir, le soleil se couchera à 21h14 et se lèvera demain à 7h02. Sur le littoral, vous retrouverez la marée haute à 16h28 pour un coefficient de 81 et la marée basse à 9h57 et 22h33. Pour les prochains jours, la vague de chaleur se confirme et se renforcera même avec des maximales qui approcheront des 40 degrés jeudi. Les valeurs redescendront à partir de vendredi mais resteront malgré tout élevées.
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1: Et en ce mardi 11 août, bonne fête aux clairs, les béliers, vous êtes comblés de bonheur. Taureau, en couple, vos relations avec votre partenaire vont passer par une phase pleine de tendresse et de sensualité extrême. Les gémeaux, c'est une journée idéale pour renforcer les liens et savourer la tendresse partagée. Cancer, faites confiance au processus, ne cherchez pas à accélérer les choses, elles se mettront en place au bon moment. Lion, votre joie de vivre rayonnera et rassemblera ce que vous aimez. Les vierges, l'atmosphère sera légère, pleine de rire et de complicité. Les balances, vous attendiez la réalisation de nouveaux contrats, cela pourrait enfin se concrétiser très bientôt. Les scorpions, gardez votre calme. Les sagittaires, veillez à concentrer votre énergie sur des objectifs bien précis. Capricorne, plus que jamais, vous aimerez plaire. Les Verseaux, célibataires, vous pourriez très bientôt faire une rencontre assez prometteuse. Enfin, les poissons, les démarches avancent, même si ce n'est pas toujours visible. Bonne journée et à demain.
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0: film La série Balthazar avec Hélène de Fougerolles et Thomas Sisley. Sur Sister, le film Coexister avec Audrey Lamy, Ramzi Bedia et Jonathan Cohen. Sur RMC Life, enfin, Poiry, au plus près des animaux, présenté par Sandrine Arcizet et Élodie Ageron. 100 jours avec les animaux du zoo de Poiry. Bon zapping!
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1: Et ce mardi 11 août, le tiercé quarté Quintet Plus aura lieu à 18h30 sur l'hippodrome de Deauville. Une épreuve de plat, 1900 mètres à parcourir pour les 16 partants du prix des collectivités locales. Les 5 chevaux à doter pour la base, le 3 Double Up, le 7 Everstar, le 4 Seona, le 14 Sakapo, le 9 Stangeli. On complète cette combinaison avec le 6 Fearless Cheetah, le 12 Straco et le 16 Avant Nous. Notez le 3, le 7, le 4, le 4. 14, le 9, le 6, le 12 et le 16. Le jeu simple avec le 3 gagnant, le 7 et le 4 remplacés. 3, 7, 4, 14, 9, 6, 12 et 16. Bonne chance et à demain.
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1: Bonjour à tous, la chaleur de retour. À partir de midi, 43 départements seront en vigilance orange canicule. Dans l'ouest du Finistère à l'Allier, à l'est du Doubs aux Alpes-Maritimes, ainsi que tout l'arc méditerranéen. Demain, le mercure grimpera encore et la vigilance sera étendue à 67 départements, dont Paris. La chaleur impacte aussi la production d'électricité. EDF s'est retrouvé confronté à un record d'indisponibilité de réacteurs nucléaires dimanche. 15% de puissance manquante à cause de contraintes environnementales ou causes externes liées à l'environnement, selon l'énergéticien. 9 réacteurs ont vu leur puissance réduite et 3 étaient à l'arrêt. Le Conseil d'État, saisi par Gérald Darmanin, le ministre de la Justice, souhaite faire annuler une décision d'un juge des référés qui ordonne de faire cesser des comportements contraires à la déontologie commis sur des détenus à Condé-sur-Sarthe. Dans un rapport, plutôt, la contrôleuse générale des lieux de privation dénonçait des propos insultants, racistes et suprémacistes. Le garde des Sceaux évoque, lui, des allégations relatives au comportement des personnels pénitentiaires. Des bâtiments effondrés et un premier bilan, au moins 111 morts en Colombie après le puissant séisme de magnitude 7,4 hier. Des secousses ressenties jusqu'au Panama et qui ont fait de nombreux dégâts, notamment à Cali, la troisième ville de Colombie. Le président Abelardo de la Espriella a décrété l'état d'urgence. Le pape aussi remplit des stades. Près de 200 000 fidèles se sont inscrits pour assister à la venue du pape Léon XIV à Paris en septembre et à la messe qu'il tiendra à Place de la Concorde et sur l'avenue des Champs-Élysées. La capacité du Stade de France a aussi été atteinte pour la veillée. Le diocèse de Paris annonce que des places pourront redevenir disponibles en fonction des désistements. Le souverain pontife doit débuter sa visite officielle en France le 25 septembre. Et puis le tennis, Arthur Fils va devoir attendre encore un peu alors que le français devait disputer un quart de finale contre l'Espagnol. Raphaël Jodard, la météo a fait des siennes. Un violent orage à Montréal a poussé les organisateurs à reporter tous les quarts de finale masculins à ce soir à partir de 18h30. Voilà pour l'actu, très bon début de journée à tous.

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1: Aujourd'hui mardi, c'est un grand soleil qui est annoncé matin, midi et soir dans un ciel bien dégagé. Les températures continuent d'augmenter et nous atteindrons les 35 degrés localement au pic de l'après-midi. En effet, dans le détail des températures, nous aurons par exemple de 18 à 35 degrés à Saint-Sauveur, de 18 à 34 degrés à Saint-Seurin-de-Cadourne et de 18 à 33 degrés à Brache. Côté plage, nous aurons 32 degrés sur le sable et 22 degrés dans l'eau au Porge avec un indice UV de 7. La plage du Gressier y est à nouveau ouverte et surveillée. Ce soir, le soleil se couchera à 21h14 et se lèvera demain à 7h02. Sur le littoral, vous retrouverez la marée haute à 16h28 pour un coefficient de 81 et la marée basse à 9h57 et 22h33. Pour les prochains jours, la vague de chaleur se confirme et se renforcera même avec des maximales qui approcheront des 40 degrés jeudi. Les valeurs redescendront à partir de vendredi mais resteront malgré tout élevées.
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1: Et en ce mardi 11 août, bonne fête aux clairs, les béliers, vous êtes comblés de bonheur. Taureau, en couple, vos relations avec votre partenaire vont passer par une phase pleine de tendresse et de sensualité extrême. Les Gémeaux, c'est une journée idéale pour renforcer les liens et savourer la tendresse partagée. Cancer, faites confiance au processus, ne cherchez pas à accélérer les choses, elles se mettront en place au bon moment. Lion, votre joie de vivre rayonnera et rassemblera ce que vous aimez. Les Vierges, l'atmosphère sera légère, pleine de rire et de complicité. Les Balances, vous attendiez la réalisation de nouveaux contrats, cela pourrait enfin se concrétiser très bientôt. Les Scorpions, gardez votre calme. Les Sagittaires, veillez à concentrer votre énergie sur des objectifs bien précis. Capricorne, plus que jamais, vous aimerez plaire. Les Verseaux, célibataires, vous pourriez très bientôt faire une rencontre assez prometteuse. Enfin, les Poissons, les démarches avancent, même si ce n'est pas toujours visible. Bonne journée et à demain.
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0: film la série Balthazar avec Hélène de Fougerolles et Thomas Sisley. Sur Sister, le film Coexister avec Audrey Lamy, Ramzi Bedia et Jonathan Cohen. Sur RMC Life enfin, Thoiry, au plus près des animaux, présenté par Sandrine Arcizé et Elodie Ageron. 100 jours avec les animaux du zoo de Thoiry. Bon zapping.
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1: Et ce mardi 11 août, le tiers écarté Quintet Plus aura lieu à 18h30 sur l'hippodrome de Deauville. Une épreuve de plat, 1900 mètres à parcourir pour les 16 partants du prix des collectivités locales. Les 5 chevaux à doter pour la base, le 3 Double Up, le 7 Everstar, le 4 Seona, le 14 Sakapo, le 9 Stangeli. On complète cette combinaison avec le 6 Fearless Cheetah, le 12 Straco et le 16 Avant Nous. Notez le 3, le 7, le 4, le 14, le 9, le 6, le 12 et le 16. Le jeu simple avec le 3 gagnant, le 7 et le 4 remplacés. 3, 7, 4, 14, 9, 6, 12 et 16. Bonne chance et à demain.
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1: Bonjour à tous, nouveau coup de chaud sur l'Hexagone. À partir de midi, 43 départements seront placés en vigilance orange canicule. En plus du sud-est, déjà concerné par les fortes chaleurs depuis plusieurs semaines, l'ouest du pays va basculer à son tour dans la fournaise, du Finistère à l'Allier et à la Corrèze. La vigilance va s'étendre à 67 départements demain. On pourrait atteindre les 39 degrés localement. Il n'y a pas qu'en France que l'on suffoque. Aux États-Unis, on vient de passer le mois de juillet le plus chaud jamais enregistré. Le record de 1936 a même été dépassé selon l'agence américaine d'observation océanique et atmosphérique, avec une température moyenne de près de 25 degrés, c'est près de 2 degrés de plus que les autres années. Le bilan monte à 111 morts en Colombie. Un puissant tremblement de terre a touché le pays hier. Des secousses de magnitude 7,4 ressenties jusqu'en Équateur et au Panama. L'état d'urgence a été décrété sur place. Les États-Unis ont annoncé envoyer une enveloppe de 15 millions de dollars d'aide. Retour en France avec cette bonne nouvelle. À partir d'aujourd'hui, le démarchage téléphonique non consenti, c'est fini. La loi entre en vigueur. Concrètement, les entreprises voulant vous appeler pour des sollicitations commerciales devront avoir recueilli votre consentement. Mais si vous avez déjà un contrat avec la société, elle pourra tout de même vous appeler pour vous proposer des services supplémentaires. 97% des Français se disent agacés par le démarchage téléphonique. Gérald Darmanin souhaite faire annuler une décision d'un juge des référés. Le ministre de la Justice a saisi le Conseil d'État alors que le tribunal administratif de Caen a ordonné de faire cesser des comportements contraires à la déontologie commis sur des détenus à Condé-sur-Sarthe. Le garde des Sceaux évoque des allégations. Et puis en sport, Léon Marchand en forme pour les championnats d'Europe de natation. L'équipe de France a remporté la médaille d'argent sur le relais 4 x 200 mètres nage libre hier au centre aquatique olympique de Saint-Denis. Ce matin, place aux séries du 200 mètres d'eau, messieurs, entre autres. On suivra le français Mewen Tomac. Voilà pour l'actu. Très bonne matinée à tous.

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1: Aujourd'hui mardi, c'est un grand soleil qui est annoncé matin, midi et soir dans un ciel bien dégagé. Les températures continuent d'augmenter et nous atteindrons les 35 degrés localement au pic de l'après-midi. En effet, dans le détail des températures, nous aurons par exemple de 18 à 35 degrés à Saint-Sauveur, de 18 à 34 degrés à Saint-Seurin-de-Cadourne et de 18 à 33 degrés à Brache. Côté plage, nous aurons 32 degrés sur le sable et 22 degrés dans l'eau au Porge avec un indice UV de 7. La plage du Gressier y est à nouveau ouverte et surveillée. Ce soir, le soleil se couchera à 21h14 et se lèvera demain à 7h02. Sur le littoral, vous retrouverez la marée haute à 16h28 pour un coefficient de 81 et la marée basse à 9h57 et 22h33. Pour les prochains jours, la vague de chaleur se confirme et se renforcera même avec des maximales qui approcheront des 40 degrés jeudi. Les valeurs redescendront à partir de vendredi mais resteront malgré tout élevées.
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1: Et en ce mardi 11 août, bonne fête aux clairs, les béliers, vous êtes comblés de bonheur. Taureau, en couple, vos relations avec votre partenaire vont passer par une phase pleine de tendresse et de sensualité extrême. Les Gémeaux, c'est une journée idéale pour renforcer les liens et savourer la tendresse partagée. Cancer, faites confiance au processus, ne cherchez pas à accélérer les choses, elles se mettront en place au bon moment. Lion, votre joie de vivre rayonnera et rassemblera ce que vous aimez. Les Vierges, l'atmosphère sera légère, pleine de rire et de complicité. Les Balances, vous attendiez la réalisation de nouveaux contrats, cela pourrait enfin se concrétiser très bientôt. Les Scorpions, gardez votre calme. Les Sagittaires, veillez à concentrer votre énergie sur des objectifs bien précis. Capricorne, plus que jamais, vous aimerez plaire. Les Verseaux, célibataires, vous pourriez très bientôt faire une rencontre assez prometteuse. Enfin, les Poissons, les démarches avancent, même si ce n'est pas toujours visible. Bonne journée et à demain.
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0: la série Balthazar avec Hélène de Fougerolles et Thomas Sisley. Sur Sister, le film Coexister avec Audrey Lamy, Ramzi Bedia et Jonathan Cohen. Sur RMC Life, enfin, Poirie, au plus près des animaux, présenté par Sandrine Arcizé et Élodie Ageron. 100 jours avec les animaux du zoo de Poirie. Bon zapping!
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1: Et ce mardi 11 août, le tiercé quarté Quintet Plus aura lieu à 18h30 sur l'hippodrome de Deauville. Une épreuve de plat.

0: On complète cette combinaison avec le 6 Fearless Cheetah, le 12 Straco et le 16 avant nous. Notez le 3, le 7, le 4, le 14, le 9, le 6, le 12 et le 16. Le jeu simple avec le 3 gagnant, le 7 et le 4 remplacés. 3, 7, 4, 14, 9, 6, 12 et 16. Bonne chance et à demain.
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1: Bonjour à tous, la chaleur est bel et bien de retour partout en France. 43 départements seront placés en vigilance orange canicule à midi. Cela concerne la Bretagne, les Pays de la Loire, le Centre-Val de Loire, la Bourgogne-Franche-Comté, un quart sud-est et le long de la Méditerranée. Demain, ce sont 67 départements qui seront concernés par la vigilance orange, une large moitié sud ainsi que la région parisienne. Une enquête pour tentative de meurtre sur personne dépositaire de l'autorité publique a été ouverte à Toulouse. Hier, deux policiers municipaux ont été attaqués à l'arme blanche en centre-ville pendant leur service. Le suspect a été interpellé. Les deux agents ont été transportés au CHU, blessés au bras et au cou. Le maire Jean-Luc Moudenc évoquait hier dans un message sur X des propos à caractère terroriste du suspect. En Colombie, la course contre la montre, des victimes sont encore potentiellement piégées sous les décombres après le tremblement de terre hier. De magnitude 7,4, il a fait de nombreux dégâts, notamment à Cali, la troisième ville du pays. Au moins 20 bâtiments se sont effondrés. L'état d'urgence a été déclaré par le nouveau président Abelardo de la Espriella. Donald Trump modifie les recommandations pour les vaccins. Le président des États-Unis vient de signer un décret appelant à espacer et dissocier les injections contre la rougeole, la rubéole et les oreillons. Il évoque un taux élevé d'autisme qui serait causé par le vaccin, alors que la recherche scientifique n'a jamais établi de lien. Ils irritent 97% des Français selon un sondage Que Choisir Ensemble. Ce mardi marque-t-il enfin un coup d'arrêt pour les démarchages téléphoniques. Une loi entre en vigueur pour tenter de limiter le nombre d'appels non sollicités que nous pouvons recevoir chaque semaine. Désormais, il faudra avoir donné son accord explicite écrit à une entreprise pour qu'elle puisse nous rappeler. Cette loi n'empêchera pas en revanche les appels de prospection illégaux ou les arnaques venues parfois de plateformes étrangères. Et puis en foot, les Lyonnais vont devoir se ressaisir. Match retour du troisième tour de qualification de la Ligue des Champions ce soir face au Sparta Prague. À l'aller, l'OL s'était incliné 2-1, coup d'envoi à 21h. Voilà pour l'actu, très bonne matinée à tous.

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1: Aujourd'hui mardi, c'est un grand soleil qui est annoncé matin, midi et soir dans un ciel bien dégagé. Les températures continuent d'augmenter et nous atteindrons les 35 degrés localement au pic de l'après-midi. En effet, dans le détail des températures, nous aurons par exemple de 18 à 35 degrés à Saint-Sauveur, de 18 à 34 degrés à Saint-Seurin-de-Cadourne et de 18 à 33 degrés à Brache. Côté plage, nous aurons 32 degrés sur le sable et 22 degrés dans l'eau au Porge avec un indice UV de 7. La plage du Gressier y est à nouveau ouverte et surveillée. Ce soir, le soleil se couchera à 21h14 et se lèvera demain à 7h02. Sur le littoral, vous retrouverez la marée haute à 16h28 pour un coefficient de 81 et la marée basse à 9h57 et 22h33. Pour les prochains jours, la vague de chaleur se confirme et se renforcera même avec des maximales qui approcheront des 40 degrés jeudi. Les valeurs redescendront à partir de vendredi mais resteront malgré tout élevées.
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1: Soulac, pour sa saison d'été 2026, le musée d'art accueille deux expositions à découvrir tous les jours de juillet et août de 15h à 18h. D'une part, Soulac, quand la photo rencontre l'IA de Nicolas Gévaudius, et de l'autre, le littoral et ses mondes engloutis du réseau R3 Rivage et de l'artiste Véronique Grenier.
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1: Et en ce mardi 11 août, bonne fête aux clairs, les béliers, vous êtes comblés de bonheur. Taureau, en couple, vos relations avec votre partenaire vont passer par une phase pleine de tendresse et de sensualité extrême. Les Gémeaux, c'est une journée idéale pour renforcer les liens et savourer la tendresse partagée. Cancer, faites confiance au processus, ne cherchez pas à accélérer les choses, elles se mettront en place au bon moment. Lion, votre joie de vivre rayonnera et rassemblera ce que vous aimez. Les Vierges, l'atmosphère sera légère, pleine de rire et de complicité. Les Balances, vous attendiez la réalisation de nouveaux contrats, cela pourrait enfin se concrétiser très bientôt. Les Scorpions, gardez votre calme. Les Sagittaires, veillez à concentrer votre énergie sur des objectifs bien précis. Capricorne, plus que jamais, vous aimerez plaire. Les Verseaux, célibataires, vous pourriez très bientôt faire une rencontre assez prometteuse. Enfin, les Poissons, les démarches avancent, même si ce n'est pas toujours visible. Bonne journée et à demain.
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1: 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Vous pourrez participer à des initiations accessibles à tous les niveaux et ouvertes à tous à partir de 18h30 avec un food truck sur place pour compléter la soirée.
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0: film La Série Balthazar avec Hélène de Fougerolles et Thomas Sisley. Sur Sister, le film Coexister avec Audrey Lamy, Ramzi Bedia et Jonathan Cohen. Sur RMC Life enfin, Thoiry au plus près des animaux, présenté par Sandrine Arcizet et Elodie Ageron. 100 jours avec les animaux du zoo de Thoiry. Bon zapping.
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1: Et ce mardi 11 août, le tiers s'écarté, Quintet Plus aura lieu à 18h30 sur l'hippodrome de Deauville. Une épreuve de plat, 1900 mètres à parcourir pour les 16 partants du prix des collectivités locales. Les 5 chevaux à doter pour la base, le 3 Double Up, le 7 Everstar, le 4 Seona, le 14 Sakapo, le 9 Stangeli. On complète cette combinaison avec le 6 Fearless Cheetah, le 12 Straco et le 16 Avant Nous. Notez le 3, le 7, le 4, le 14, le 9, le 6, le 12 et le 16. Le jeu simple avec le 3 gagnant, le 7 et le 4 remplacés. 3, 7, 4, 14, 9, 6, 12 et 16. Bonne chance et à demain.
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1: Bonjour à tous. Deux policiers municipaux attaqués à l'arme blanche à Toulouse. Ça s'est passé hier dans la soirée dans une rue du centre-ville. Un homme, couteau à la main et agité, a été maîtrisé par trois agents en patrouille. Le suspect a blessé deux des trois policiers qui ont été pris en charge au CHU, mais leurs jours ne sont pas en danger. L'homme a été interpellé et une enquête pour tentative de meurtre sur personne dépositaire de l'autorité publique a été ouverte. Le maire de Toulouse, Jean-Luc Maudin, qui évoque des propos à caractère terroriste du suspect dans un message sur X. Dans l'actualité aussi, 43 départements en vigilance orange canicule. À midi, l'ouest de la France sera aussi concerné par la nouvelle vague de forte chaleur en plus du sud-est. Les maximales sont en hausse sur l'ensemble du pays et atteignent 35 à 37 degrés selon Météo France. Demain, 67 départements seront en orange sur une large moitié sud. À noter que cette chaleur représente aussi un risque de feux de forêt. 42 départements sont en vigilance orange pour un risque élevé dans un quart nord-ouest, de la Vendée au Pas-de-Calais et dans le sud sur l'arc méditerranéen. La chaleur impacte aussi la production d'électricité. EDF s'est retrouvé confronté à un record d'indisponibilité de réacteurs nucléaires dimanche. 15% de puissance manquante à cause de contraintes environnementales ou causes externes liées à l'environnement selon l'énergéticien. 9 réacteurs ont vu leur puissance réduite et 3 étaient à l'arrêt. En Colombie, le bilan s'alourdit, on compte désormais au moins 132 morts. Un séisme de magnitude 7,4 a touché l'ouest du pays hier. Le pape aussi remplit des stades. Près de 200 000 fidèles se sont inscrits pour assister à la venue du pape Léon XIV à Paris en septembre et à la messe qu'il tiendra à place de la Concorde et sur l'avenue des Champs-Élysées. La capacité du Stade de France a aussi été atteinte pour la veillée. Et puis le téléphone sonnera moins à partir d'aujourd'hui. L'interdiction du démarchage téléphonique non sollicité entre en vigueur. Concrètement, les entreprises devront obtenir votre consentement pour vous appeler. 97% des Français se disent agacés par le démarchage intempestif, mais vous pourrez toujours recevoir des appels des entreprises avec qui vous avez déjà un contrat, comme votre opérateur téléphonique par exemple. Voilà pour l'actualité, très bonne journée à tous.

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1: Aujourd'hui mardi, c'est un grand soleil qui est annoncé matin, midi et soir dans un ciel bien dégagé. Les températures continuent d'augmenter et nous atteindrons les 35 degrés localement au pic de l'après-midi. En effet, dans le détail des températures, nous aurons par exemple de 18 à 35 degrés à Saint-Sauveur, de 18 à 34 degrés à Saint-Seurin-de-Cadourne et de 18 à 33 degrés à Brache. Côté plage, nous aurons 32 degrés sur le sable et 22 degrés dans l'eau au Porge avec un indice UV de 7. La plage du Gressier y est à nouveau ouverte et surveillée. Ce soir, le soleil se couchera à 21h14 et se lèvera demain à 7h02. Sur le littoral, vous retrouverez la marée haute à 16h28 pour un coefficient de 81 et la marée basse à 9h57 et 22h33. Pour les prochains jours, la vague de chaleur se confirme et se renforcera même avec des maximales qui approcheront des 40 degrés jeudi. Les valeurs redescendront à partir de vendredi mais resteront malgré tout élevées.
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1: Bonjour à tous, j'adresse tout mon soutien aux policiers municipaux blessés hier à Toulouse. Les mots de Laurent Nunez, ministre de l'Intérieur sur X. Il réagit à cette attaque hier soir au centre-ville de Toulouse. Deux policiers municipaux ont été attaqués à l'arme blanche pendant leur service. Le suspect a été interpellé. Le maire Jean-Luc Moudin qui évoquait hier dans un message des propos à caractère terroriste du suspect. Mais ce matin, le parquet assure que seule l'enquête déterminera une compétence éventuelle du PNAT. Nouvelle vague de chaleur en France. 43 départements seront placés en vigilance orange canicule à midi. Cela concerne la Bretagne, les Pays de la Loire, le centre Val-de-Loire, la Bourgogne-Franche-Comté, un quart sud-est et le long de la Méditerranée. Demain, 67 départements seront en orange sur les trois quarts sud du pays. Au Mans, le patient brûlé dans l'incendie de sa chambre d'hôpital est mort des suites de ses brûlures. Il a bénéficié de soins palliatifs juste avant son décès, précise l'hôpital. On ne connaît toujours pas la raison du départ de feu qui a eu lieu dimanche. Une enquête est en cours. À l'étranger, la Russie a-t-elle utilisé des missiles balistiques nord-coréens? Oui, selon Volodymyr Zelensky. Le président ukrainien déplore une nouvelle attaque russe cette nuit en Ukraine sur la ville de Zaporijjia. Une attaque qui a fait au moins 6 morts. Les Russes se préparent désormais à déployer un contingent supplémentaire de nord-coréens, assuré hier Volodymyr Zelensky. 132 morts, dernier bilan du séisme en Colombie, 1500 logements endommagés, 86 bâtiments effondrés dans l'ouest du pays. Les États-Unis débloquent une aide de 15 millions de dollars. Retour en France, Olivier Faure dit non à François Bayrou. Le patron du Parti Socialiste a refusé l'invitation de l'ancien Premier ministre d'organiser une grande primaire des socialistes à la droite gaulliste pour désigner un candidat pour la présidentielle de 2027. Les Français ne veulent pas prolonger le bloc central, a réagi Olivier Faure sur X. Et puis en foot, les Lyonnais vont devoir se ressaisir. Match retour du troisième tour de qualification de la Ligue des Champions ce soir face au Sparta Prague. À l'aller, l'OL s'est incliné 2-1, coup d'envoi à 21h. Voilà pour l'actu, très bonne journée à tous.

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1: Aujourd'hui mardi, c'est un grand soleil qui est annoncé matin, midi et soir dans un ciel bien dégagé. Les températures continuent d'augmenter et nous atteindrons les 35 degrés localement au pic de l'après-midi. En effet, dans le détail des températures, nous aurons par exemple de 18 à 35 degrés à Saint-Sauveur, de 18 à 34 degrés à Saint-Seurin-de-Cadourne et de 18 à 33 degrés à Brache. Côté plage, nous aurons 32 degrés sur le sable et 22 degrés dans l'eau au Porge avec un indice UV de 7. La plage du Gressier y est à nouveau ouverte et surveillée. Ce soir, le soleil se couchera à 21h14 et se lèvera demain à 7h02. Sur le littoral, vous retrouverez la marée haute à 16h28 pour un coefficient de 81 et la marée basse à 9h57 et 22h33. Pour les prochains jours, la vague de chaleur se confirme et se renforcera même avec des maximales qui approcheront des 40 degrés jeudi. Les valeurs redescendront à partir de vendredi mais resteront malgré tout élevées.
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1: Bonjour à toutes et tous. Deux fois plus de départements en alerte canicule à partir de ce midi. La vigilance orange de Météo France concerne maintenant toute la Bretagne, les Pays de la Loire, une partie du centre-Val de Loire, mais aussi le Languedoc-Roussillon. À Montpellier, on a relevé 26 degrés la nuit dernière. À 5h du matin, il faisait également 27 degrés à Nice. Cet après-midi, on aura généralement plus de 35 degrés sur ces 43 départements en vigilance et la chaleur gagnera encore du terrain demain. Plus de 50 hectares brûlés dans le Maine-et-Loire depuis hier après-midi. Un incendie est en cours dans une forêt à l'est d'Angers. Pas de victimes ni de destruction d'habitation, indique la préfecture. Des travaux menés par des exploitants forestiers sont en cours pour éviter la propagation des flammes. À Toulouse, l'homme suspecté d'avoir agressé deux policiers municipaux hier en fin de journée n'est pas dans un état compatible avec une garde à vue. Le maire Jean-Luc Moudenc indique que des propos à caractère terroriste ont été signalés. Pour l'heure, le parquet national antiterroriste n'est pas saisi. Le pronostic vital des deux agents blessés à l'arme blanche n'est pas engagé. Le ministre de l'Intérieur, Laurent Nunez, leur apporte tout son soutien. Plus de 130 morts et 570 blessés. Le bilan encore très provisoire en Colombie au lendemain de ce puissant séisme. Le président colombien a décrété l'état d'urgence. Les recherches se poursuivent dans les décombres. À l'étranger, encore en Syrie, Bachar al-Assad condamné à la peine de mort par contumace aujourd'hui. L'ancien président reconnu coupable de crimes de guerre et crimes contre l'humanité par un tribunal syrien. Condamnation en son absence. Le dictateur renversé en décembre 2024 a pris la fuite avec sa famille en Russie. Et puis au championnat d'Europe de natation à Saint-Ouen, après la médaille d'argent remportée hier sur le relais 4x200 par la France, emmenée par Léon Marchand. À suivre à 18h30, plusieurs finales. Le 200 mètres d'eau avec Pauline Mailleux, le 50 mètres papillon avec Maxime Grousset, deuxième meilleur temps en demi. Et la finale du 100 mètres nage libre avec les Françaises Marie Wattel et Beryl Gastadello. Et c'est la fin de ce flash. Très bonne

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1: Aujourd'hui mardi, c'est un grand soleil qui est annoncé matin, midi et soir dans un ciel bien dégagé. Les températures continuent d'augmenter et nous atteindrons les 35 degrés localement au pic de l'après-midi. En effet, dans le détail des températures, nous aurons par exemple de 18 à 35 degrés à Saint-Sauveur, de 18 à 34 degrés à Saint-Seurin-de-Cadourne et de 18 à 33 degrés à Brache. Côté plage, nous aurons 32 degrés sur le sable et 22 degrés dans l'eau au Porge avec un indice UV de 7. La plage du Gressier y est à nouveau ouverte et surveillée. Ce soir, le soleil se couchera à 21h14 et se lèvera demain à 7h02. Sur le littoral, vous retrouverez la marée haute à 16h28 pour un coefficient de 81 et la marée basse à 9h57 et 22h33. Pour les prochains jours, la vague de chaleur se confirme et se renforcera même avec des maximales qui approcheront des 40 degrés jeudi. Les valeurs redescendront à partir de vendredi mais resteront malgré tout élevées.
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1: Graillon et l'hôpital, une exposition d'art est en cours à la médiathèque et sera visible librement jusqu'au 22 août aux jours et heures d'ouverture du lieu. Vous y retrouverez les œuvres de Gérard Martinez et de Christian Fanelli qui portent chacun un regard singulier sur la peinture. Plus d'informations auprès de la commune de Graillon et l'hôpital.
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1: Bonjour à tous. Seule la canicule s'installe sur une bonne partie du pays dès cet après-midi. 43 départements en vigilance orange, de la Bretagne jusqu'à la Méditerranée, où l'on attend jusqu'à 37 degrés. Et demain, les deux tiers sud de l'Hexagone seront concernés et les maximales vont encore grimper d'un cran. Et ces fortes chaleurs aggravent le risque de feux de forêt. 42 départements sont en vigilance orange pour un risque élevé dans un quart nord-ouest et dans le sud autour de la Méditerranée. Dans le Pas-de-Calais, un possible infanticide suivi d'un suicide. Un homme de 52 ans a été retrouvé mort par pendaison hier soir, tout comme sa fille de 9 ans. C'était à leur domicile dans une commune près d'Arras. La mère en instance de séparation avait donné l'alerte en rentrant du travail. L'enquête se poursuit. Les médias français saisissent l'autorité de la concurrence après le lancement fin juillet des nouvelles fonctionnalités de Google utilisant l'intelligence artificielle. L'Alliance de la presse d'information générale qui rassemble 300 quotidiens indique qu'il s'agit de réponses construites notamment à partir des contenus des éditeurs de presse. Elle tacle aussi l'absence de négociations autour de ces résumés produits par l'IA. Fini le démarchage téléphonique non sollicité. Le texte entre en vigueur aujourd'hui. Pour être appelé par les entreprises, vous devrez désormais leur avoir donné votre consentement éclairé. Et ces appels commerciaux seront autorisés uniquement en semaine et en journée. L'épidémie d'Ebola a fait plus de 2000 morts. Le dernier bilan en République démocratique du Congo. Également plus de 4300 cas confirmés depuis le mois de mai selon les autorités. C'est presque autant que l'épidémie de cette maladie virale entre 2018 et 2020 dans le pays. Et la flambée actuelle dans l'Est et le Nord-Est de la RDC pourrait alourdir encore le nombre de victimes. Et puis le foot et Lyon jouent ce soir sa place en Ligue des Champions. Match retour du troisième tour de qualification. Une semaine après sa défaite 2-1 contre le Sparta Prague, l'OL doit s'imposer à domicile pour continuer à entrevoir l'Europe et valider son billet pour les barrages de la Ligue des Champions. Le coup d'envoi à 21h. Bon après-midi.

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1: Pour ces prochaines heures, le ciel restera dégagé avec un grand soleil jusqu'à son coucher. Les maximales dépasseront les 30 degrés en moyenne au pic de l'après-midi. Demain mercredi, le temps sera toujours au beau fixe, pas de nuages à l'horizon. La vague de chaleur se renforce avec des valeurs au-dessus des 35 degrés localement. La Gironde passera en vigilance orange canicule à la mi-journée. Dans le détail des températures, nous aurons par exemple de 20 à 37 degrés à Verteuil, de 20 à 37 degrés également à Soussan et de 20 à 35 degrés à Talais. Côté plage, nous aurons 34 degrés sur le sable et 22 degrés dans l'eau à Montalivet avec un indice UV de 7. La baignade y est surveillée tous les jours de 11h à 19h. Demain, le soleil se lèvera à 7h02 et se couchera à 21h12. Nous perdrons 3 minutes d'ensoleillement. Sur le littoral, la marée sera haute à 5h et 17h15 avec des coefficients de 87 et 93. Elle sera basse à 10h46 et 23h20. Pour les jours suivants, jeudi pourrait être le pic de cet épisode caniculaire avec un soleil toujours omniprésent. Vendredi, les valeurs redescendent légèrement mais restent au-dessus des 30 degrés avant un week-end possiblement pluvieux, mais cela reste à confirmer.
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1: Pour ces prochaines heures, le ciel restera dégagé avec un grand soleil jusqu'à son coucher. Les maximales dépasseront les 30 degrés en moyenne au pic de l'après-midi. Demain mercredi, le temps sera toujours au beau fixe, pas de nuages à l'horizon. La vague de chaleur se renforce avec des valeurs au-dessus des 35 degrés localement. La Gironde passera en vigilance orange canicule à la mi-journée. Dans le détail des températures, nous aurons par exemple de 20 à 37 degrés à Verteuil, de 20 à 37 degrés également à Soussan et de 20 à 35 degrés à Talais. Côté plage, nous aurons 34 degrés sur le sable et 22 degrés dans l'eau à Montalivet avec un indice UV de 7. La baignade y est surveillée tous les jours de 11h à 19h. Demain, le soleil se lèvera à 7h02 et se couchera à 21h12. Nous perdrons 3 minutes d'ensoleillement. Sur le littoral, la marée sera haute à 5h et 17h15 avec des coefficients de 87 et 93. Elle sera basse à 10h46 et 23h20. Pour les jours suivants, jeudi pourrait être le pic de cet épisode caniculaire avec un soleil toujours omniprésent. Vendredi, les valeurs redescendent légèrement mais restent au-dessus des 30 degrés avant un week-end possiblement pluvieux, mais cela reste à confirmer.
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1: Bonjour à toutes, bonjour à tous. Les quotidiens français saisissent l'autorité de la concurrence. Annonce aujourd'hui de l'Alliance de la presse d'information générale qui rassemble près de 300 titres après le lancement sur Google des résumés de l'intelligence artificielle. Des réponses construites notamment à partir de contenus des éditeurs de presse. Selon la pige, les éditeurs ont été mis devant le fait accompli. L'ARCOM saisit alors que ces réponses de l'IA aux requêtes faites sur Google disponibles depuis fin juillet risquent de faire fortement chuter le trafic vers les sites d'information. Plus de 50 hectares brûlés dans le Maine-et-Loire et l'incendie n'est pas encore fixé. Un feu est en cours depuis hier après-midi dans une forêt à l'est d'Angers. Pas de victimes ni de destruction d'habitation, indique la préfecture. Nouvelle hausse du prix du gaz à venir. À partir du 1er septembre, le prix de référence va augmenter de 5,6%. Annonce de la Commission de régulation de l'énergie. Près de 6 millions de foyers sont concernés. En Syrie, Bachar al-Assad condamné à la peine de mort par contumace. L'ancien président reconnu coupable de crimes de guerre et crimes contre l'humanité par un tribunal syrien. Condamnation en son absence, le dictateur renversé en décembre 2024 a pris la fuite avec sa famille en Russie. Le foot et le PSG au complet demain pour le premier match de sa saison. Les Parisiens vainqueurs de la Ligue des Champions affrontent Aston Villa, titré en Ligue Europa. Et il y aura bien les nouvelles recrues françaises Lucas Digne et Magnès Akliouche côté PSG. La Supercoupe d'Europe, ce sera donc ce mercredi soir à Salzbourg en Autriche. Et puis de nouvelles médailles françaises espérées au championnat d'Europe de natation. On suivra à partir de 18h30 la finale du 200 mètres d'eau avec Pauline Mailleux, puis celle du 50 mètres papillon avec Maxime Grousset et la finale du 100 mètres nage libre avec les Françaises Marie Wattel et Beryl Gastadello. Notez aussi ce matin la performance de Nathan Muratori en série du 200 mètres d'eau. Le nageur de 18 ans signe le meilleur temps et bat le record du monde junior. Voilà pour l'info. Bon après-midi.

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1: Pour ces prochaines heures, le ciel restera dégagé avec un grand soleil jusqu'à son coucher. Les maximales dépasseront les 30 degrés en moyenne au pic de l'après-midi. Demain mercredi, le temps sera toujours au beau fixe, pas de nuages à l'horizon. La vague de chaleur se renforce avec des valeurs au-dessus des 35 degrés localement. La Gironde passera en vigilance orange canicule à la mi-journée. Dans le détail des températures, nous aurons par exemple de 20 à 37 degrés à Verteuil, de 20 à 37 degrés également à Soussan et de 20 à 35 degrés à Talais. Côté plage, nous aurons 34 degrés sur le sable et 22 degrés dans l'eau à Montalivet avec un indice UV de 7. La baignade y est surveillée tous les jours de 11h à 19h. Demain, le soleil se lèvera à 7h02 et se couchera à 21h12. Nous perdrons 3 minutes d'ensoleillement. Sur le littoral, la marée sera haute à 5h et 17h15 avec des coefficients de 87 et 93. Elle sera basse à 10h46 et 23h20. Pour les jours suivants, jeudi pourrait être le pic de cet épisode caniculaire avec un soleil toujours omniprésent. Vendredi, les valeurs redescendent légèrement mais restent au-dessus des 30 degrés avant un week-end possiblement pluvieux, mais cela reste à confirmer.
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1: Soulac, pour sa saison d'été 2026, le musée d'art accueille deux expositions à découvrir tous les jours de juillet et août de 15h à 18h. D'une part, Soulac, quand la photo rencontre l'IA de Nicolas Gévaudius, et de l'autre, le littoral et ses mondes engloutis du réseau R3 Rivage et de l'artiste Véronique Grenier.
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1: 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Plus d'informations détaillées, billetterie auprès de l'Abbaye de Berteuil.
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1: Pour ces prochaines heures, le ciel restera dégagé avec un grand soleil jusqu'à son coucher. Les maximales dépasseront les 30 degrés en moyenne au pic de l'après-midi. Demain mercredi, le temps sera toujours au beau fixe, pas de nuages à l'horizon. La vague de chaleur se renforce avec des valeurs au-dessus des 35 degrés localement. La Gironde passera en vigilance orange canicule à la mi-journée. Dans le détail des températures, nous aurons par exemple de 20 à 37 degrés à Verteuil, de 20 à 37 degrés également à Soussan et de 20 à 35 degrés à Talais. Côté plage, nous aurons 34 degrés sur le sable et 22 degrés dans l'eau à Montalivet avec un indice UV de 7. La baignade y est surveillée tous les jours de 11h à 19h. Demain, le soleil se lèvera à 7h02 et se couchera à 21h12. Nous perdrons 3 minutes d'ensoleillement. Sur le littoral, la marée sera haute à 5h et 17h15 avec des coefficients de 87 et 93. Elle sera basse à 10h46 et 23h20. Pour les jours suivants, jeudi pourrait être le pic de cet épisode caniculaire avec un soleil toujours omniprésent. Vendredi, les valeurs redescendent légèrement mais restent au-dessus des 30 degrés avant un week-end possiblement pluvieux, mais cela reste à confirmer.
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1: Vendès-Montalivet, la fête de la mer aura lieu ce samedi 15 août pour l'Assomption avec des animations dès 10h30 à Montalivet. Cérémonie en plein air et dépôt de gerbaux larges, brass-band, concours de pétanque, DJ set et feux d'artifice au programme. Plus d'informations et détails auprès de la mairie.
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1: Bonsoir à tous. Une majorité du pays en vigilance orange. Canicule demain avec 78 départements concernés par l'alerte de Météo France. Cet après-midi, on frôle déjà les 39 degrés sur la Corse. Et la nuit prochaine, on attend entre 20 et 23 degrés pour les minimales. Jusqu'à 26 degrés près de littoral de la Méditerranée. Avant une journée très chaude avec presque partout plus de 35 degrés dans l'intérieur et localement jusqu'à 40 du centre-val de Loire à la Nouvelle-Aquitaine. Alors que la course aux lunettes de protection est lancée à la veille de l'éclipse solaire et que les pénuries sont nombreuses, Marine Tondelier dénonce un fiasco pour la secrétaire nationale des écologistes. Il n'y a pas eu assez d'anticipation mais de l'impréparation et selon elle, l'accès aux lunettes n'a pas pu être garanti. Elles sont pourtant indispensables pour observer une éclipse solaire en toute sécurité. Un incendiaire jugé aujourd'hui en comparution immédiate au tribunal de Niort. Il est en détention provisoire après avoir été arrêté vendredi à proximité de départ de feu. Un chalumeau avait été retrouvé dans sa voiture. L'homme de 45 ans avait ensuite reconnu avoir provoqué plusieurs incendies dans les Deux-Sèvres et dans le Maine-et-Loire ces derniers jours. Fini le démarchage téléphonique non sollicité. Le texte entre en vigueur aujourd'hui et pour être appelé désormais par les entreprises, vous devrez leur avoir donné votre consentement éclairé. Ces appels commerciaux seront autorisés uniquement en journée et en semaine. La barre symbolique des 2000 morts d'Ebola dépassée en 3 mois en République démocratique du Congo. C'est presque autant que lors de l'épidémie entre 2018 et 2020 dans le pays. Et on compte aussi plus de 4300 cas confirmés de la maladie. La flambée actuelle dans l'est et dans le nord-est de la RDC pourrait alourdir encore le nombre de victimes. Et puis au championnat d'Europe d'athlétisme ce soir, à suivre la finale du 100 mètres hommes, aucun Français n'était qualifié pour les séries. Deux Françaises en revanche seront en lice pour les demi-finales du 100 mètres et Laetitia Bapté et Sacha Alessandrini.

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1: Pour ces prochaines heures, le ciel restera dégagé avec un grand soleil jusqu'à son coucher. Les maximales dépasseront les 30 degrés en moyenne au pic de l'après-midi. Demain mercredi, le temps sera toujours au beau fixe, pas de nuages à l'horizon. La vague de chaleur se renforce avec des valeurs au-dessus des 35 degrés localement. La Gironde passera en vigilance orange canicule à la mi-journée. Dans le détail des températures, nous aurons par exemple de 20 à 37 degrés à Verteuil, de 20 à 37 degrés également à Soussan et de 20 à 35 degrés à Talais. Côté plage, nous aurons 34 degrés sur le sable et 22 degrés dans l'eau à Montalivet avec un indice UV de 7. La baignade y est surveillée tous les jours de 11h à 19h. Demain, le soleil se lèvera à 7h02 et se couchera à 21h12. Nous perdrons 3 minutes d'ensoleillement. Sur le littoral, la marée sera haute à 5h et 17h15 avec des coefficients de 87 et 93. Elle sera basse à 10h46 et 23h20. Pour les jours suivants, jeudi pourrait être le pic de cet épisode caniculaire avec un soleil toujours omniprésent. Vendredi, les valeurs redescendent légèrement mais restent au-dessus des 30 degrés avant un week-end possiblement pluvieux, mais cela reste à confirmer.
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1: Bonsoir à toutes et tous. 35 départements passeront demain en vigilance orange canicule et c'est une très grande partie du pays qui sera concernée par les fortes chaleurs, à l'exception des Hauts-de-France, du Grand Est et de certains départements des Pyrénées. On attend localement plus de 40 degrés, autour de 38 degrés sur l'Île-de-France. Le pic de ce nouvel épisode va durer jusqu'en fin de semaine. Conséquence, avec la chaleur, un afflux massif de méduses est en cours dans la mer du Nord et impacte les stations de pompage de la centrale nucléaire de Gravelines. 3 des 6 réacteurs sont à l'arrêt depuis hier. Bonne nouvelle en revanche pour demain, il fera chaud mais il fera beau. Le ciel s'annonce dégagé à l'heure de l'éclipse sur la plupart des régions selon Météo France. L'événement va débuter à partir de 19h30. Mais encore faut-il avoir des lunettes de protection certifiées pour pouvoir en profiter. Ceux qui n'ont pas anticipé étaient nombreux à les chercher aujourd'hui. On peut encore espérer en trouver en pharmacie, chez les opticiens ou dans certaines grandes surfaces. Mais les pénuries sont nombreuses. Nouvelle hausse du prix du gaz à venir. À partir du 1er septembre, le prix de référence va augmenter de 5,6%. Annonce de la Commission de régulation de l'énergie. Près de 6 millions de foyers sont concernés. Le bilan s'alourdit encore en Colombie. Le tremblement de terre d'hier a fait au moins 181 morts et plus de 1300 blessés. Dernier décompte de l'association des maires colombiens qui évoque aussi 165 bâtiments effondrés. Les recherches se poursuivent pour retrouver des survivants dans les décombres. Et puis au championnat d'Europe de natation, à suivre à partir de 18h30 la finale du 200 mètres d'eau avec Pauline Maillot, puis celle du 50 mètres papillon avec Maxime Grousset et la finale du 100 mètres nage libre avec les Françaises Marie Wattel et Beryl Gastadello. Et puis notez aussi la performance de Nathan Muratori sur le 200 mètres d'eau. Le nageur de 18 ans a signé le meilleur temps des séries ce matin et battu au passage le record du monde de junior. Sa demi-finale sera à suivre vers 19h tout à l'heure. Et c'est la fin de ce rendez-vous d'information. Très bonne fin de journée.

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1: Pour ces prochaines heures, le ciel restera dégagé avec un grand soleil jusqu'à son coucher. Les maximales dépasseront les 30 degrés en moyenne au pic de l'après-midi. Demain mercredi, le temps sera toujours au beau fixe, pas de nuages à l'horizon. La vague de chaleur se renforce avec des valeurs au-dessus des 35 degrés localement. La Gironde passera en vigilance orange canicule à la mi-journée. Dans le détail des températures, nous aurons par exemple de 20 à 37 degrés à Verteuil, de 20 à 37 degrés également à Soussan et de 20 à 35 degrés à Talais. Côté plage, nous aurons 34 degrés sur le sable et 22 degrés dans l'eau à Montalivet avec un indice UV de 7. La baignade y est surveillée tous les jours de 11h à 19h. Demain, le soleil se lèvera à 7h02 et se couchera à 21h12. Nous perdrons 3 minutes d'ensoleillement. Sur le littoral, la marée sera haute à 5h et 17h15 avec des coefficients de 87 et 93. Elle sera basse à 10h46 et 23h20. Pour les jours suivants, jeudi pourrait être le pic de cet épisode caniculaire avec un soleil toujours omniprésent. Vendredi, les valeurs redescendent légèrement mais restent au-dessus des 30 degrés avant un week-end possiblement pluvieux, mais cela reste à confirmer.
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1: Bonsoir à tous. À l'approche du milieu de semaine, la canicule continue de s'étendre en France. Demain, 78 départements seront placés en vigilance orange canicule. Seul le nord-est est préservé, du Haut-Rhin jusqu'au Pas-de-Calais. Les températures grimperont au-dessus des 35 degrés, hormis sur une fine bande côtière et en altitude, prévient Météo France. Cette nuit, les températures pourraient rester au-dessus des 25 degrés dans certaines régions. Il fera donc chaud, mais surtout beau pour observer l'éclipse demain soir. Le ciel s'annonce dégagé dans la plupart des régions, selon Météo France. Le phénomène astral doit débuter vers 19h30. En attendant, c'est encore pour certains la course aux lunettes adaptées. Le ministère de la Santé affirme que le gouvernement a bien anticipé la situation. Ce n'est pas du goût de Marine Tondelier. La chef des écologistes a critiqué cet après-midi l'impréparation du gouvernement face aux nombreuses ruptures de stock. Dans l'actualité également, après le carburant, la hausse des prix du gaz, la commission de régulation de l'énergie annonce une hausse du tarif du gaz à la rentrée. Le prix de référence augmentera de 5,6% au 1er septembre. 6 millions de foyers sont concernés. C'est une nouvelle conséquence du conflit en cours au Moyen-Orient. Après avoir été mobilisé sur tous les fronts ces dernières semaines, l'intersyndicale des sapeurs-pompiers appelle à la grève des soldats du feu le 13 août, jeudi. Les syndicats demandent plus de moyens et de recrutement et réclament aussi que la santé et la sécurité des pompiers deviennent une priorité nationale. À l'international, Bachar al-Assad, condamné à la peine de mort par contumace en Syrie, l'ancien dictateur qui a fui en Russie au moment de sa chute en 2024, a été reconnu coupable de crimes de guerre et crimes contre l'humanité lors de la guerre civile qui a été déclenchée en 2011. Plusieurs anciens responsables militaires ont aussi reçu la même condamnation. Et puis, de nouvelles médailles pour la délégation tricolore en championnat d'Europe de natation. Maxime Grousset a décroché il y a quelques minutes la médaille d'argent sur le 50 mètres papillon. Juste avant, c'est Pauline Maillot qui a décroché le bronze sur le 200 mètres d'eau. Très bon début de soirée à tous.

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1: Pour ces prochaines heures, le ciel restera dégagé avec un grand soleil jusqu'à son coucher. Les maximales dépasseront les 30 degrés en moyenne au pic de l'après-midi. Demain mercredi, le temps sera toujours au beau fixe, pas de nuages à l'horizon. La vague de chaleur se renforce avec des valeurs au-dessus des 35 degrés localement. La Gironde passera en vigilance orange canicule à la mi-journée. Dans le détail des températures, nous aurons par exemple de 20 à 37 degrés à Verteuil, de 20 à 37 degrés également à Soussan et de 20 à 35 degrés à Talais. Côté plage, nous aurons 34 degrés sur le sable et 22 degrés dans l'eau à Montalivet avec un indice UV de 7. La baignade y est surveillée tous les jours de 11h à 19h. Demain, le soleil se lèvera à 7h02 et se couchera à 21h12. Nous perdrons 3 minutes d'ensoleillement. Sur le littoral, la marée sera haute à 5h et 17h15 avec des coefficients de 87 et 93. Elle sera basse à 10h46 et 23h20. Pour les jours suivants, jeudi pourrait être le pic de cet épisode caniculaire avec un soleil toujours omniprésent. Vendredi, les valeurs redescendent légèrement mais restent au-dessus des 30 degrés avant un week-end de possiblement pluvieux, mais cela reste à confirmer.
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1: Bonsoir à tous. À l'approche du milieu de semaine, la canicule continue de s'étendre en France. Demain, 78 départements seront placés en vigilance orange canicule. Seul le nord-est est préservé, du Haut-Rhin jusqu'au Pas-de-Calais. Les températures grimperont au-dessus des 35 degrés, hormis sur une fine bande côtière et en altitude, prévient Météo France. Cette nuit, les températures pourraient rester au-dessus des 25 degrés dans certaines régions. Il fera donc chaud, mais surtout beau pour observer l'éclipse demain soir. Le ciel s'annonce dégagé dans la plupart des régions, selon Météo France. Le phénomène astral doit débuter vers 19h30. En attendant, c'est encore pour certains la course aux lunettes adaptées. Le ministère de la Santé affirme que le gouvernement a bien anticipé la situation. Ce n'est pas du goût de Marine Tondelier. La chef des écologistes a critiqué cet après-midi l'impréparation du gouvernement face aux nombreuses ruptures de stock. Dans l'actualité également, après le carburant, la hausse des prix du gaz, la commission de régulation de l'énergie annonce une hausse du tarif du gaz à la rentrée. Le prix de référence augmentera de 5,6% au 1er septembre. 6 millions de foyers sont concernés. C'est une nouvelle conséquence du conflit en cours au Moyen-Orient. Après avoir été mobilisé sur tous les fronts ces dernières semaines, l'intersyndicale des sapeurs-pompiers appelle à la grève des soldats du feu le 13 août, jeudi. Les syndicats demandent plus de moyens et de recrutement et réclament aussi que la santé et la sécurité des pompiers deviennent une priorité nationale. À l'international, Bachar al-Assad, condamné à la peine de mort par contumace en Syrie, l'ancien dictateur qui a fui en Russie au moment de sa chute en 2024, a été reconnu coupable de crimes de guerre et crimes contre l'humanité lors de la guerre civile qui a été déclenchée en 2011. Plusieurs anciens responsables militaires ont aussi reçu la même condamnation. Et puis de nouvelles médailles pour la délégation tricolore en championnat d'Europe de natation. Maxime Grousset a décroché il y a quelques minutes la médaille d'argent sur le 50 mètres papillon. Juste avant, c'est Pauline Maillot qui a décroché le bronze sur le 200 mètres d'eau. Très bon début de soirée à tous.

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1: Pour ces prochaines heures, le ciel restera dégagé avec un grand soleil jusqu'à son coucher. Les maximales dépasseront les 30 degrés en moyenne au pic de l'après-midi. Demain mercredi, le temps sera toujours au beau fixe, pas de nuages à l'horizon. La vague de chaleur se renforce avec des valeurs au-dessus des 35 degrés localement. La Gironde passera en vigilance orange canicule à la mi-journée. Dans le détail des températures, nous aurons par exemple de 20 à 37 degrés à Verteuil, de 20 à 37 degrés également à Soussan et de 20 à 35 degrés à Talais. Côté plage, nous aurons 34 degrés sur le sable et 22 degrés dans l'eau à Montalivet avec un indice UV de 7. La baignade y est surveillée tous les jours de 11h à 19h. Demain, le soleil se lèvera à 7h02 et se couchera à 21h12. Nous perdrons 3 minutes d'ensoleillement. Sur le littoral, la marée sera haute à 5h et 17h15 avec des coefficients de 87 et 93. Elle sera basse à 10h46 et 23h20. Pour les jours suivants, jeudi pourrait être le pic de cet épisode caniculaire avec un soleil toujours omniprésent. Vendredi, les valeurs redescendent légèrement mais restent au-dessus des 30 degrés avant un week-end possiblement pluvieux, mais cela reste à confirmer.
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